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1: Mesdames et messieurs, bonsoir et merci de nous retrouver au micro ce soir. Yael Bornstein, en technique avec moi, Gabriel Cohen. Vous êtes sur CAN en français et nous sommes ensemble jusqu'à 22h. Aujourd'hui, 12 août 2026. Au sommaire de ce journal, les États-Unis et Israël auraient décidé de ne pas reprendre les attaques contre le régime iranien avant les prochaines échéances électorales. Des élections israéliennes le 27 octobre aux élections du mi-mandat américain le 3 novembre. Pourquoi ces scrutins sont-ils si importants pour Donald Trump? Nous en parlerons ce soir avec Sébastien Lévy qui sera le premier invité de cette édition. Puis dans le magazine de ce soir, nous entendrons le docteur Bruno Lelouch, fondateur de Netzach Israël, qui nous parlera de la réussite des colonies de vacances pour les enfants défavorisés de Netzach, deux semaines de bonheur pour ces enfants de 8 à 14 ans qui en ont tant besoin. Enfin, en cette période électorale, nous reprendrons les portraits des principaux candidats de la prochaine élection 2027. Ce soir, nous explorerons le profil du principal rival de Benjamin Netanyahou, Gadi Eisenkot. Mais avant tout cela, voici les principaux titres de ces dernières 24 heures.
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1: Menace iranienne, Trump exfiltré en secret, une opération de sécurité inédite aurait permis au président américain d'échapper discrètement à une menace d'attentat iranienne après le sommet de l'OTAN à Ankara. Au Liban, le ministre de la Défense Israël Katz affirme « Nous ne nous retirerons pas ». En visite au Sud-Liban, le ministre de la Défense affirme qu'Israël maintiendra ses zones de sécurité au Liban, en Syrie et à Gaza. Politique, le parti Chasse dénonce un complot à l'approche des élections. Le parti ultra-orthodoxe accuse des militants de Kaplan de chercher à affaiblir le poids électoral du public ultra-orthodoxe. Le père de Roni Eshel témoigne. Eyal Eshel affirme que sa famille découvre encore de nouveaux éléments sur les événements survenus à Nahal Oz le 7 octobre et envisage désormais une entrée en politique. 43 000 demandes de reconnaissance de blessés de guerre depuis le début de la guerre épée de fer. Des dizaines de milliers de demandes ont été déposées auprès du département de réhabilitation du ministère de la Défense. Au Liban, l'amnistie qui divise. Le Parlement libanais approuve une loi d'amnistie qui pourrait permettre à certaines familles de l'armée du Sud-Liban de rentrer au pays, mais les anciens combattants dénoncent un texte insuffisant. Tzahal identifie la sépulture de Shlomo Chaimson à Haïfa, 78 ans après sa mort à Chypre. Disparition à Vienne, Mali, Eliel, toujours introuvable, les recherches se poursuivent en Autriche pour retrouver la mère et sa fille disparues depuis vendredi. Des nouvelles règles pour le concours de l'Eurovision. L'IBU modifie plusieurs règles, notamment sur le pays hôte en cas de risque sécuritaire, l'âge des candidats et le chant en direct. Et enfin, astronomie, avec cette éclipse solaire exceptionnelle, la Lune doit s'interposer entre la Terre et le Soleil ce soir pour offrir une éclipse solaire totale particulièrement attendue en Europe. Nos confrères de Ynet titraient il y a 3 jours seulement que les États-Unis et Israël auraient décidé d'un commun accord de ne pas renouveler les attaques contre le régime iranien avant leurs 2 échéances électorales. On parle bien sûr des élections législatives israéliennes le 27 octobre prochain et des midterms américaines le 3 novembre. On va essayer de comprendre l'enjeu de ces élections mi-mandat aux États-Unis et surtout pourquoi elles sont si importantes pour Donald Trump alors que théoriquement, et je dis bien théoriquement, il n'est pas censé pouvoir se présenter pour un 3e mandat. On va en parler dans quelques instants avec Sébastien Lévy. Comprendre les États-Unis aujourd'hui, sa politique, sa société, l'analyse de Sébastien Lévy, spécialiste des États-Unis. Bonsoir Sébastien.
3: Bonsoir Yael.
1: Merci d'avoir accepté cette nouvelle invitation sur les ondes de Cannes en français. On s'est parlé en antenne parce que je vous disais qu'il faut qu'on fasse un peu d'ordre dans tout ce qu'on n'arrive pas forcément à toujours saisir vu que le système électoral américain est très très différent. Il faut qu'on parle d'abord factuellement, que vous nous expliquiez qu'est-ce que représentent ces midterms, ces élections mi-mandat et quel est leur impact sur la stabilité de l'administration en place.
3: D'accord. Alors, si on prend, par exemple, par rapport à la France, on dirait que ce serait des élections législatives par rapport aux élections présidentielles qu'on a l'habitude de commenter aux États-Unis. Alors, ce sont des élections qui ont lieu, alors c'est important, pour la Chambre des représentants. La Chambre des représentants, c'est la Chambre basse. On parle de 435 députés. Donc, c'est la Chambre qui est la plus nombreuse. C'est celle, en fait, ça passe en première lecture. Donc, vous avez 435 députés. Eux sont élus tous les deux ans. Donc, ce sont des cycles électoraux extrêmement court, alors que le Sénat, lui, est élu tous les 6 ans. Le Sénat, c'est la Chambre haute, mais contrairement à la France, le Sénat est beaucoup plus important aux États-Unis qu'il ne l'est en France. Donc, c'est une Chambre très importante. Donc, le Sénat est élu tous les 6 ans, simplement. En fait, c'est fracturé en 3, c'est-à-dire qu'il est renouvelé tous les 2 ans d'un tiers. Donc, en gros, vous allez avoir l'élection de 435 députés à la Chambre basse, la Chambre des représentants, et de 34 sénateurs qui sont concernés cette année. Donc, ça, c'est vraiment, je dirais, le cadre institutionnel. Et c'est évidemment des élections très importantes pour un certain nombre de raisons. D'abord, c'est le pouvoir législatif, donc c'est quand même évidemment les lois, elles viennent du Parlement, ensuite elles sont votées. Ensuite, il faut savoir que c'est évidemment un test politique très important pour tout président. L'histoire montre que globalement, ces élections mi-mandat, elles sont perdues par le président en place, surtout à la Chambre, parce que pour les raisons que je viens de vous dire, le Sénat n'est pas complètement renouvelé, donc c'est un petit peu différent. Et puis ensuite, si on regarde les prérogatives, et on pourra rentrer dans le détail un peu plus, vous avez notamment le Sénat qui a un poids très important, puisque le Sénat notamment, c'est lui qui confirme les juges à la Cour suprême et les juges fédéraux ou les ministres, donc c'est un poids extrêmement important. Et puis évidemment, tout l'agenda législatif de Trump dépend ou pas de savoir s'il gardera sa majorité dans ces élections. Donc ça, c'est un petit peu, je dirais, le cadre général de ces élections.
1: Alors, pourquoi est-ce que c'est primordial donc pour Donald Trump lui-même, puisque, j'ai envie de dire, de toute façon, il ne peut pas se représenter pour un troisième mandat? Est-ce qu'il parlait à un moment d'éventuellement changer la Constitution? Est-ce que c'est même envisageable? Est-ce que c'est possible? Ou alors, et je sais que ma question est longue, mais est-ce que ce serait envisageable qu'il revienne pour un mandat supplémentaire s'il laissait les 4 ans passés, peut-être en y arrivant à y placer J.D. Vance à sa place? Je ne sais pas, j'essaie d'envisager les scénarios avec vous, parce que je n'arrive vraiment pas à comprendre cette constitution qui peut ou pas être changée.
3: Alors, déjà, je dirais que c'est le génie politique de Donald Trump d'être parvenu à mettre dans le débat public le simple fait de se poser la question. Or, tous les constitutionnalistes le disent, il n'y a pas de question. Il ne peut pas y avoir de troisième mandat pour un président, consécutif ou non consécutif. Le génie de Donald Trump, effectivement, c'est le fait de dire il y a une option, il y a une possibilité, tout est négociable, etc. Et d'ailleurs, lui-même, en fait, hésite entre deux choses. Je pense que c'est important pour lui de maintenir cette option, d'abord parce qu'il a du mal, je pense, à imaginer la vie politique sans lui. Et puis, il faut savoir que chez tout président américain, lorsque vous êtes dans un second mandat, et surtout vers la fin de votre second mandat, après les élections intermédiaires, vous êtes ce qu'on appelle un lame duck, un canard boiteux. Ça veut dire quoi? Ça veut dire que vous n'avez plus le pouvoir, en fait, que vous aviez avant, puisque les gens ne vous craignent plus. Pourquoi? Parce qu'on sait, en fait, que vous êtes en fin de course. Et ça a été toujours le cas des femmes mandats. C'était le cas, d'ailleurs, même en France. Si on regarde ce qui est arrivé à Chirac ou à Mitterrand à la fin de leur second mandat, Macron, c'est pas uniquement l'âge qui avait fait qu'ils avaient moins de pouvoir, c'est juste qu'on ne les craignait plus du tout. Donc, je pense que c'est important pour Donald Trump de maintenir cette espèce d'illusion. Après, vous avez des scénarios un petit peu baroques. Par exemple, un des scénarios baroques qui est à l'œuvre, ça serait que Donald Trump se présente, ou soit même, je dirais, se présente à l'élection d'être du président de la Chambre. Pourquoi? Parce que dans ce cas-là, si jamais, on va dire, J.D. Vance est élu en 2028 avec un vice-président, si les deux démissionnaient, alors c'est le président de la Chambre qui deviendrait président. Et là, pour le coup, on serait dans un cas un petit peu plus ambigu, comme il serait président par le fait d'être président de la Chambre. Mais là encore, on est carrément dans quelque chose d'extrêmement baroque.
1: Je m'excuse de vous couper, mais je voudrais juste suivre cette idée. Si jamais il arrivait à mettre en place ce scénario, est-ce qu'il serait président jusqu'à la fin du mandat prévu, ou bien est-ce que jusqu'aux prochaines élections qui seraient anticipées, s'il connaît ce terme?
3: Comme on est en terrain incognita, personne ne le sait. Et donc, c'est là où, effectivement, et là, on peut imaginer la force de la volonté. Encore une fois, c'est un scénario très, très peu probable, très, très peu plausible. Simplement, je pense que c'est important pour Donald Trump et surtout ses proches de laisser planer cette espèce d'hypothèse. Mais honnêtement, je pense que personne n'y croit. Non, ce qui peut se passer, alors là, on serait carrément dans un changement de régime et personne ici ne peut l'imaginer. Ouais. Ça serait une espèce de passage en force de Trump qui dirait, comme il a dit aujourd'hui, oui, on m'a volé mon élection en 2020, donc en compensation, j'ai besoin d'un troisième mandat. Mais encore une fois, on est beaucoup plus dans la politique fiction. Je pense que c'est important pour Donald Trump de montrer que tout est sur la table parce que ça permet d'éviter de parler de sa succession, qui est quelque chose qui va s'accélérer après les élections de Nevada. Et c'est quelque chose, effectivement, d'un point de vue politique, mais aussi égotique pour Donald Trump, savoir qu'il n'est plus le personnage central de la politique américaine. Ça va être quelque chose d'extrêmement dur à vivre pour lui. Donc ça, c'est la partie égotique. Et puis, revenons quand même sur le plan politique. Pourquoi, ouais, malgré tout, ces élections sont importantes? Ben, elles le sont parce que c'est important pour lui de garder un Parlement à sa main. Et puis, si, par exemple, il devait perdre le Sénat, pour le coup, beaucoup de gens aujourd'hui disent que la Chambre, elle est perdue parce qu'historiquement, la Chambre est toujours perdue lors des élections intermédiaires, sauf cas exceptionnel. En revanche, perdre le Sénat, surtout quand on sait les 34 sièges aujourd'hui qui sont en jeu, qui est plutôt une carte favorable aux républicains, ça serait un signal d'affaiblissement absolument terrible pour Donald Trump. Donc en ce sens, on peut imaginer qu'il va mettre tout dans la balance pour éviter de perdre au moins le Sénat, ne serait-ce que pour être capable de continuer à nommer des juges, que ce soit fédéraux à la Cour suprême. Ça, pour lui et pour le camp conservateur, c'est absolument essentiel. Et puis un dernier point, tout dernier point,
1: oui, oui.
3: C'est la Chambre des représentants qui, in fine, certifie l'élection du président. Donc en gros, c'est la Chambre qui sera élue en 2028 qui certifiera l'élection du président élu en 2028 et la certification aura lieu en 2029.
1: Excusez-moi. Recommencez, parce que même moi, j'arrive pas à saisir.
3: Est-ce que vous vous souvenez du 6 janvier 2021
1: qui peut l'oublier?
3: Eh bien,
1: la ruée sur le Capitole, hein, je le dis pour ceux qui n'étaient pas nés.
3: Et la ruée sur le Capitole, qu'est-ce qu'ont voulu faire les émeutiers à ce moment-là? Ça a été d'empêcher la certification de l'élection de Joe Biden par les députés.
1: C'était cette cérémonie-là.
3: Or, évidemment, vous avez tout intérêt à être au contrôle de la Chambre lorsque vous avez la certification des élections. Alors, donc c'est la raison pour laquelle pour les républicains et pour les démocrates, c'est très important d'être en contrôle de cette Chambre des représentants en anticipation de l'élection présidentielle de 2028. Voilà, donc là aussi, il y a ça, encore une fois, ça c'est un aspect secondaire, parce que c'est uniquement la Chambre élue en novembre 2028 qui certifiera l'élection présidentielle de novembre 2028, certification janvier 2029. Mais malgré tout, il y a aussi cela, c'est aussi ça qui explique l'importance de la Chambre des représentants dans la Constitution américaine.
1: Alors maintenant qu'on a compris les enjeux, qu'est-ce qui peut arriver finalement à l'administration Trump avec cette montée en puissance dont on parle depuis plusieurs semaines déjà, hein, des démocrates et même des républicains opposants à son administration?
3: Alors, si demain Donald Trump n'a plus le contrôle de la Chambre, et surtout on va parler de la Chambre parce que le Sénat c'est un petit peu moins froid, mais même de la Chambre. D'abord, vous perdez la possibilité vraiment de faire passer vos textes budgétaires. Donc, vous devez en permanence négocier avec les démocrates, vous devez faire des concessions pour faire passer le budget. Donc, c'est beaucoup plus compliqué. Et puis, il y a un autre aspect qui est fondamental et que j'ai oublié de mentionner. La Chambre, c'est la Chambre des représentants qui a le pouvoir de demander des commissions d'enquête et demander des comptes à l'administration. Aujourd'hui, vous pouvez imaginer que les comptes qui sont demandés à l'administration Trump, ils sont assez, on va dire, gentils, on ne creuse pas. Or, on le sait, je pense que tout le monde, les observateurs honnêtes le voient, il y a aujourd'hui une corruption au sein de l'administration, des conflits d'intérêts à n'en plus finir. Et d'une certaine façon, la Chambre des représentants, elle a au moins 3, 4, 5 enquêtes qu'elle peut déclencher demain. Et ça, pour le coup, c'est quelque chose qui terrifie l'administration Trump, qui est d'ores et déjà en train, effectivement, de préparer le terrain, d'avoir des avocats, parce qu'il va y avoir... Il va y avoir énormément d'enquêtes qui vont être lancées par des commissions d'enquête lancées par la Chambre des représentants. Et puis ensuite, il y a au-delà de l'aspect législatif, au-delà de l'aspect judiciaire, il y a évidemment, si jamais le Sénat devait être perdu, le fait de ne plus pouvoir nommer des juges fédéraux. On risque d'avoir un bras de fer absolument gigantesque entre l'administration Trump et le Sénat, et vous risquez d'avoir sans doute une paralysie qui n'est pas sans rappeler d'ailleurs ce qui s'est passé un peu en Israël. Vous avez eu pas mal de positions de juges qui ont été laissés vacants. Vous risquez d'avoir la même situation, et donc ce qui ne va pas favoriser, je dirais, un certain nombre d'enquêtes aux États-Unis à la justice si vous ne pouvez pas nommer des juges fédéraux. Donc les conséquences, elles sont majeures, au-delà juste des conséquences politiques de l'affaiblissement que constituerait la perte de la Chambre et plus encore de la perte du Sénat.
1: On pourrait aussi parler des dossiers Epstein ?
3: Et on pourrait aussi les parler des dossiers Epstein, absolument, puisqu'on le sait que même si vous avez eu un certain nombre de républicains qui ont, pour le coup, voulu avoir un dévoilement complet, une divulgation des dossiers Epstein, il est évident, et vous avez complètement raison, ça fait partie des enquêtes. Clairement, on risque d'avoir une accélération des dossiers Epstein. Il n'est pas impossible que demain, des membres de l'administration Trump, pas Trump lui-même, soient également appelés à témoigner, notamment les ministres de la justice de Donald Trump, que ce soit Pam Bondi ou aujourd'hui Todd Blanche, qui ont caviardé absolument tous les dossiers Trump. On peut imaginer que demain, eux seraient en danger. D'ailleurs, certaines personnes disent qu'une Pam Bondi serait même en risque de parjure, parce qu'il semble qu'elle a menti. Elle a menti en fait au Sénat en tant que ministre de la Justice, mais là simplement la Chambre ne lâchera pas l'affaire, il pourrait la convoquer, donc ça pourrait aller très très loin. Et puis vous risquez d'avoir aussi clairement une nouvelle procédure d'impeachment pour Trump qui n'ira pas jusqu'à sa destitution, mais on risque sans doute d'avoir une troisième procédure d'impeachment contre Trump, ce qui serait évidemment sans précédent dans l'histoire du pays.
1: Pour terminer, je voudrais qu'on essaie de comprendre maintenant cette stratégie que j'ai évoquée au début du gel des attaques militaires contre le régime iranien. Est-ce que ce n'était pas au contraire plus judicieux de revenir la veille des deux scrutins respectifs avec des victoires militaires à présenter aux électeurs israéliens et américains?
3: Alors, je vais surtout parler des États-Unis. Il y a un vrai problème aujourd'hui, c'est la crédibilité de l'administration Trump. Donc, qu'est-ce qu'une victoire militaire ou pas? Lorsque vous avez un chef d'État comme Trump qui dit à 35 ou 40 reprises l'Iran est battu, l'armée iranienne est décimée, il y a un vrai problème de crédibilité qui va très au-delà uniquement des opposants démocrates à Trump. Et donc aujourd'hui, on va dire, la parole est complètement démonétisée, pas grand monde ne croira en ça. Et puis j'ajoute une chose, l'électorat de Trump et globalement l'électorat américain ne veut pas de guerre extérieure. Il n'a pas compris cette guerre. Et donc aujourd'hui, cette guerre, de toute façon, c'est véritablement une espèce de bâton pourri, je dirais, dans l'opinion publique américaine. Et Trump l'a compris et c'est pour ça qu'il veut absolument s'en défaire à n'importe quel prix. Parce qu'aujourd'hui, en fait, il y a problème de crédibilité, on ne voit pas véritablement le rôle de cette guerre. Et puis j'ajoute un point, vous avez évidemment des conséquences économiques très graves pour les Américains, et notamment le fameux prix de l'essence dont on a beaucoup parlé. Donc encore une fois, aujourd'hui, quand on parle de la guerre en Iran, c'est un aspect négatif net pour l'électeur américain. Trump le sait, et donc c'est la raison pour laquelle il veut s'en défaire le plus rapidement possible. Et aujourd'hui, plus personne ne croirait à une victoire militaire, parce que lorsque vous dites, vous savez, en hébreu, on dit Zev Zev, lorsque vous dites des choses et que...
1: Quand on crie au loup,
3: et qu'on crie au loup et que plus personne ne vous croit, aujourd'hui, même la plus belle victoire militaire, pas grand monde ne la croirait ici aux États-Unis. Et ça, c'est aussi un énorme problème de la crédibilité américaine qui est écornée, pas seulement auprès, je dirais, des chancelleries du monde entier ou des opinions du monde entier, mais aussi de l'opinion publique américaine.
1: Surtout.
3: Et ça, pour le coup, c'est un problème sur le long terme. Exactement.
1: Surtout.
3: Et surtout pour l'opinion publique américaine.
1: Il annonce que les États-Unis ont le contrôle total, à l'heure où on se parle, du détroit d'Hormuz, voilà, par exemple.
3: Et ce qui fait suite au fameux accord qu'il y a eu entre l'Iran, a priori, et Oman, où les États-Unis n'ont juste été que spectateurs. Et c'est un problème. Aujourd'hui, ce sont des rodomontades, ce sont des paroles verbales, mais qui ne repose sur rien. Et c'est un gros problème parce que ça n'est pas uniquement la crédibilité de Trump qui est écornée, ça on le sait, mais la crédibilité de la parole américaine.
1: Sébastien Lévy, merci beaucoup pour cet éclairage et pour votre analyse. À très bientôt.
3: À bientôt.
1: Et toujours au sujet du président américain, l'administration américaine a déployé une opération de l'heure inédite pour le protéger d'une menace d'attentat iranienne à la sortie du sommet de l'OTAN à Ankara. On s'en souvient, c'était il y a un mois. Le président américain est monté à bord d'Air Force One devant les caméras avant de s'en échapper immédiatement et en secret, dissimulé dans le caisson d'un camion de restauration. Il a ensuite rejoint un appareil militaire plus petit qui a voyagé toute balise coupée vers l'Angleterre, tandis que l'Air Force One officiel décollait à vide, mais avec son bord des journalistes tenus dans l'ignorance totale et sommés de fermer leur store, une manœuvre d'urgence qui a été déclenchée après l'interception de renseignements crédibles transmis en partie par Israël, révélant qu'une personne armée d'un missile sol-air avait été repérée près du sommet et que Téhéran connaissait jusqu'à l'étage exact où résidait le président en Turquie. L'inquiétude était d'autant plus vive que Trump voyageait à bord d'un nouvel appareil offert par le Qatar, dépourvu des systèmes de défense antimissiles équipant les avions présidentiels habituels. Si ces révélations n'émergent qu'aujourd'hui, eh bien c'est parce que la Maison-Blanche avait verrouillé cette information en publiant de faux communiqués pour masquer l'opération, avant qu'une enquête du Washington Post s'appuyant sur les vidéos de l'aéroport mort, suivie ce matin par des révélations détaillées du New York Times, ne viennent mettre au jour les failles de sécurité et les détails de cette exfiltration clandestine. Le ministre de la Défense Israël Katz s'est rendu ce matin dans la zone sous contrôle de l'armée israélienne dans le sud Liban et a clairement indiqué qu'Israël ne se retirera pas des zones de sécurité ni au Liban, ni en Syrie, ni à Gaza. Nous ne nous retirerons pas de cette zone de sécurité. Du littoral à l'ouest jusqu'aux espaces du Beaufort et aux abords du Mont Hermon à l'est, Tzal est ici pour protéger les localités du nord et ne bougera pas d'ici. Nous ne nous retirerons pas. La leçon du 7 octobre est que nous protégeons les habitants par la présence de Tzal ici. Cette forteresse du Beaufort illustre mieux que tout la signification de cette politique. Notre correspondante Carmel Amenaché rapporte que Katz a parcouru les villages de la ligne de contact accompagné du sous-chef d'état-major, le général Tamir Yadai, du commandant du commandement nord, le général Rafi Milo, ainsi que d'autres commandants de Tzal. Politique maintenant, à l'approche des élections, le porte-parole du parti ultra-orthodoxe Chass, Asher Medina, a déclaré sur Kan Rechet Bet que les informations concernant la création d'un nouveau parti ultra-orthodoxe dirigé par Eli Yishai sont un complot orchestré par les militants de Kaplan, dont le seul but est d'affaiblir le poids électoral du public ultra-orthodoxe. Il y a des tentatives fréquentes de porter atteinte à Chass, car Chass est identifié comme l'un des piliers du bloc de droite. Et l'objectif est d'ébranler un peu, de faire baisser un peu, d'affaiblir un peu. De qui parlez-vous ? Il répond, c'est évidemment cette même clique débordante d'argent qui fait tout pour faire tomber le bloc de droite. De quel clique parlez-vous ? Qui, quoi, Kaplan, Haaretz, qui ? Asher répond, oui, c'est un tour de plus, il n'y a aucun parti. Par ailleurs, la manifestation de la faction Jérusalem, Pereg Yerushalmi, dans la zone du carrefour de Géa, s'est terminée peu avant 20h et la route numéro 4 a été rouverte à la circulation. Notre correspondant Daniel Grobeis rapporte que l'approche du début de la manifestation, 3 heures auparavant, la police avait bloqué la route dans les deux sens. Les ultra-orthodoxes manifestaient pour contester l'arrestation d'un déserteur mis en examen par la police pour un trafic de faux permis de conduire et qui s'est avéré de surcroît être un déserteur. Et à l'Eichel, le père de l'observatrice Roni Eichel, tombé au poste de Nahal Oz le 7 octobre, a déclaré ce matin à Kan sur Rechet Bet que sa famille découvre chaque jour de nouveaux éléments sur ce qui s'est passé ce jour-là.
4: בשבת, 7 באוקטובר, במחנה נחל עוז, הסתובבו מחבלים באשר הם מחבלים וצעקו אחד לשני בשפה הפרסית. אז הנה, גם את זה למדנו, אנחנו מסתמכים על עדויות, אנחנו מסתמכים על אנשים שהיו כאן ושרתו פה ושרתו שם.
1: Le samedi 7 octobre, dans la base de Nahal Oz, des terroristes circulaient un peu partout et ils criaient les uns aux autres en persan. Voilà, nous avons appris cela aussi. Nous nous appuyons sur des témoignages, sur des personnes qui étaient ici et qui ont servi là-bas. Dans une interview accordée à Esti Peretz, il a précisé qu'il ne reçoit pas ces informations de Tzal, mais qu'il les recueille lui-même. Il a également indiqué qu'il envisageait de se lancer en politique et qu'il s'entretenait avec de nombreux responsables, sans toutefois avoir reçu de propositions concrètes à ce stade. Depuis le début de la guerre, 43 000 demandes de reconnaissance de blessés ont été reçues par le département de réhabilitation du ministère de la Défense. C'est ce qui a été révélé lors d'une session parlementaire extraordinaire tenue pendant l'intersession par la Commission du Travail et du Bien-être de la Knesset. Itzik Saïdian, un vétéran souffrant de stress post-traumatique qui s'était immolé par le feu il y a 5 ans, a affirmé que le département de réhabilitation ne se souciait pas des traumatisés de guerre ni des blessés qui mettent fin à leur jour.
5: בבקשה, חגי.
6: אם את אומרת שזה מעניין אותם כל כך שאנשים מתאבדים, למה הם לא הוציאו הודעה אחת? חמישה אנשים התאבדו עכשיו, למה הם לא מוציאו?
5: נראה לך שזה לא בעניין, אני נכון.
7: אנחנו לא צריכים להיות פה. אנחנו צריכים עכשיו לחסום את הילון.
6: זה מה שהם מעדיפים.
5: איציק די.
6: שאנשים ימותו.
1: Si vous dites que ça les intéresse tant que ça, que des gens se suicident, pourquoi n'ont-ils pas publié un seul communiqué? 5 personnes viennent de se suicider, pourquoi n'ont-ils pas publié de communiqué? Un autre vétéran souffrant de test stress post-traumatique intervient. Nous ne devrions pas être ici maintenant, nous devrions être en train d'essayer de bloquer l'autoroute à Ayalon. Ça est Diane qui reprend, c'est ce qu'il préfère, que les gens meurent, que les gens meurent. Le Parlement de Beyrouth a approuvé la loi d'amnistie générale au Liban, une mesure qui pourrait permettre aux membres de l'armée du Liban Sud réfugiés en Israël lors du retrait de Tsahal du Sud-Liban il y a maintenant 26 ans de rentrer dans leur patrie. Notre correspondant Shimon Migan rapporte que la députée libanaise Rada Ayoub a écrit sur le réseau X que toutes les familles libanaises ayant fui vers Israël bénéficieraient d'une amnistie générale. Mais le porte-parole de l'association des anciens membres de l'ALS, ג'ונתן אלחורי, רוג'ט צטלוע.
8: משפחות צדל ואנשי צדל אינם פושעים, וחוק זה שם אותנו בקטגוריה אחת עם מחבלים מארגון הטרור דאש, ופושעים וסוחרי סמים שהחוק הזה כולל. שנית, החוק שעבר כולל רק את הנשים והילדים שעברו לישראל עם נסיגת צהל מדרום לבנון במאי 2000, ולא כולל את האבות הגיבורים שלנו, שלחמו למען המולדת, אשר במידה ויחזרו, יאסרו ויעמדו לדין.
1: Les familles de l'ALS et les membres de l'ALS ne sont pas des criminels et cette loi nous place dans la même catégorie que les terroristes de l'organisation Daesh ainsi que les criminels et les trafiquants de drogue concernés par cette loi. Secondement, la loi qui a été adoptée ne concerne que les femmes et les enfants qui sont partis en Israël lors du retrait de Tsahal du Sud-Liban en mai 2000 et elle ne concerne pas nos pères héroïques qui ont combattu pour leur patrie et qui, s'ils revenaient, seraient emprisonnés et jugés. Notre journaliste Eran Singer rapporte que l'association des anciens membres de l'ALS exige que le Parlement à Beyrouth adopte une loi spécifique pour les combattants comprenant des excuses officielles de l'État libanais ainsi que le versement d'indemnités. Après une enquête approfondie menée par l'armée israélienne et le ministère de la Défense, la sépulture de Shlomo Chaimson, un combattant tué en septembre 1948 lors d'une tentative d'évasion d'un camp de détention britannique à Chypre, a été officiellement identifiée à Haïfa, alors que sa dépouille avait été transférée anonymement en Israël en 1970 avec celle d'autres réfugiés. Des analyses d'archives et des reconstitutions minutieuses ont permis de localiser précisément sa tombe sous le numéro 11 au cimetière de Kfar Samir. Sa famille, aujourd'hui établie à Rio de Janeiro, au Brésil, a été informée par le représentant de Tsahal et se rendra prochainement en Israël pour une cérémonie militaire officielle afin de graver son nom sur la stèle, scellant ainsi un devoir de mémoire près de 78 ans après. Maintenant, sur cette disparition de Mali et Liel, les efforts se poursuivent pour localiser Maliya Alomi et sa fille Liel, vue pour la dernière fois à Vienne, vendredi dernier. La société Magen Recherche et Sauvetage, choisie par la famille Alomi pour aider aux recherches, a envoyé une première délégation en Autriche. Le beau-frère de Maliya Alomi, Amir Rodnik, a déclaré à Cannes que la famille estime que les autorités autrichiennes n'en font pas assez.
9: זהו, שהרבה מידע אין לנו, כל התפתחות שתהיה, אז אנחנו מעודכנים.
10: ואולי זה גם מתחבר לדיווחים שאנחנו מקבלים, על כך שבווינה לא בודקים כמו שצריך את האירוע הזה.
9: נכון, לפי מה שאנחנו מעודכנים לאחרונה, אז לא, זה עדיין לא קרה.
1: C'est ça le problème, nous n'avons pas beaucoup d'informations. S'il y a le moindre développement, nous sommes tenus informés. IFA demande, et cela rejoint peut-être aussi les informations que nous recevons, selon lesquelles apparemment Vienne ne mène pas l'enquête correctement sur cet événement. Amir répond, c'est exact, d'après les dernières informations dont nous disposons, non, ce n'est toujours pas le cas. L'inspecteur général de la police israélienne, Dani Levy, a tenu une évaluation de la situation et a ordonné d'allouer toutes les ressources nécessaires pour les localiser. La mère et sa fille, vues pour la dernière fois à Vienne vendredi dernier, le chef de la division des enquêtes et du renseignement, le chef de la brigade du renseignement, ainsi que des représentants de la police israélienne à l'étranger, ont participé à cette réunion. La société Magen Recherche et Sauvetage, choisie par la famille pour participer aux efforts de recherche, a envoyé une première délégation en Autriche. Le beau-frère a déclaré que la police de Vienne indique qu'il n'y a aucun indice d'acte criminel dans la disparition de la mère et de sa fille, résidente de la ville de Modine. Le contact avec elle a été interrompu vendredi. Le lendemain matin, leurs téléphones portables ont été localisés dans la zone d'une gare ferroviaire de la capitale autrichienne et aucun autre signal n'a été émis depuis. Notre correspondante, Michal Wasserman, rapporte que les membres de la famille ont commencé hier à collecter des fonds pour financer les recherches. Le chef de la police a tenu aujourd'hui une évaluation pour ordonner d'allouer toutes les ressources nécessaires pour les localiser. Le ministre grec de la Santé, Adonis Georgiadis, condamne la journée de colère pro-palestinienne qui s'est tenue dans son pays la semaine dernière. Dans une vidéo qu'il a publiée, il affirme qu'Israël est le plus grand allié de la Grèce.
11: Το να περιμένουμε από τους ανάγωγους, μην πω καμιά χειρότερη λέξη, της άκρας αριστεράς,
1: Qu'est-ce qu'on peut bien attendre de ces effrontés sans éducation ? Israël nous soutient dans nos efforts pour empêcher la Turquie d'obtenir des avions F-35 sur les questions relatives à Chypre, ainsi qu'en matière d'investissement et de tourisme. Ces anti-israéliens sont des gens qui n'aiment pas la Grèce. Lorsqu'ils disent « du fleuve jusqu'à la mer, ils veulent effacer Israël de la carte », a déclaré le ministre grec de la Santé, propos rapporté par notre spécialiste des questions internationales, Ishai Bar-Yosef. Eurovision maintenant, l'Union Européenne de Radio-Télévision, EBU, a officiellement dévoilé plusieurs modifications majeures de son règlement pour les futures éditions de l'Eurovision. La mesure la plus marquante concerne le droit d'accueil. Désormais, si le pays victorieux fait face à des risques sécuritaires ou à un conflit géopolitique majeur, une disposition visant directement des nations comme Israël ou l'Ukraine, eh bien il perdra automatiquement l'organisation automatique de l'événement l'année suivante. Dans ce cas, l'IBU pourra commanditer une évaluation sécuritaire indépendante et transférer l'intégralité des droits et de la production à un autre diffuseur hôte. Sur le plan artistique et de la production des candidats, l'âge minimum requis pour participer passera de 16 à 18 ans afin de mieux préserver les jeunes artistes de la pression médiatique. De plus, les règles entourant le chant en direct ont été clarifiées pour garantir que la mélodie principale soit impérativement interprétée en direct par l'artiste vedette sans pouvoir être masquée ou remplacée par des bandes vocales pré-enregistrées. Enfin, l'article rappelle que la prochaine édition se tiendra en Bulgarie suite à la victoire de sa candidate Daria à Vienne en 2026 et sera marquée par la toute première participation du Canada au concours. Et enfin ce soir, la Lune viendra s'interposer entre la Terre et le Soleil pour offrir une éclipse solaire totale, l'une des plus attendues de la décennie en Europe. Préparez vos lunettes certifiées et votre horizon ouest bien dégagé. C'est ce soir, le ciel offrira l'un des spectacles astronomiques les plus marquants depuis l'éclipse de 1999. Si la bande de totalité traverse l'Atlantique Nord, l'Islande, le nord de l'Espagne avant de s'achever sur les Baléares, la France métropolitaine ne sera pas en reste selon les régions. Plus de 95% du disque solaire sera occulté par la Lune, un taux d'obscuration exceptionnel qui ne se reproduira pas avant plusieurs décennies. Et on termine avec la météo. Demain, les températures baisseront également légèrement, principalement dans les montagnes et à l'intérieur des terres, mais un éco-stress thermique lourd à extrême est encore attendu dans la plupart des régions. Vendredi, un léger soulagement se fera sentir et les températures reviendront aux normes saisonnières. Les maximales prévues pour demain, à Jérusalem 33 degrés, à Jérusalem, à Tel Aviv 32 degrés, à Haïfa 40, 37 degrés à Beth She'an, à Be'er Sheva 41 degrés et à Eilat jusqu'à 43 degrés demain dans l'après-midi. Il est 21h33 et c'est la fin de cette édition. Merci de l'avoir suivi. 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Merci beaucoup à Gabriel Cohen pour son travail en technique. Au micro, c'était Yael Bornstein depuis Jérusalem. Shalom à tous et à demain pour votre prochain rendez-vous avec l'actualité à partir de 21h sur Canon Français.

0: 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Dans le magazine de ce soir, j'ai le plaisir de recevoir de nouveau le docteur Bruno Lelouch, chirurgien ORL et fondateur de l'association Netzach en France. Après le 7 octobre et bientôt Netzach en Israël. Bonsoir docteur.
1: Bonsoir, merci de me recevoir.
0: Merci à vous d'avoir accepté cette invitation. On a eu le plaisir de vous entendre sur nos ondes il y a quelques semaines pour nous présenter le projet des chiens d'accompagnement qui redonne le goût à la vie aux combattantes et aux combattants qui souffrent de stress post-traumatique. Pendant cet entretien, vous nous avez aussi parlé de ce projet de colonie de vacances pour les enfants du Nord qui en ont tant besoin. Racontez-nous tout d'abord comment se sont passées, comment se passent ces colonies de vacances pour ces enfants du nord du pays. Combien, qu'est-ce qu'ils ont fait comme activité? Racontez-nous.
1: Alors, c'est pas que le nord, hein, c'est dans tout Israël, puisque il y a 39 villes en Israël qui 39 enfants de ces villes qui ont bénéficié de ces colonies de vacances. Je vous rappelle que c'est des colonies de vacances pour des enfants francophones de familles défavorisées qui sont sélectionnés entre guillemets par qualité avec lesquels on travaille. Ces enfants donc sont partis en vacances et il y en a certains qui sont encore en vacances. Vous savez mieux que moi que en Israël en ce moment c'est un peu difficile pour les parents parce que les parents essaient de travailler pour ramener un salaire à la maison. Et les enfants ils sont parfois laissés voués à eux-mêmes et donc c'est pour ça qu'on a fait ça. Il y en a 459 exactement qui ont été pris en charge, avec au minimum 14 jours de qualité note, et c'est magnifique. Il y a des sports aquatiques, il y a des jeux, il y a des jeux de aussi à l'intérieur parce qu'il fait très chaud en ce moment en Israël. Donc voilà, tout le monde s'éclate. Moi, je suis allé les voir à deux ou trois endroits.
0: Mais alors attendez, c'est ce qu'on appelle la Keitana, c'est-à-dire les colos de vacances comme ce qu'on entend en Europe, c'est-à-dire ils partent de chez eux pendant deux semaines ou bien on les prend le matin et on les ramène l'après-midi?
1: En effet, on les prend le matin, on les ramène le soir.
0: D'accord.
1: C'est trop compliqué et beaucoup trop cher.
0: Et
1: oui. Surtout très compliqué parce que parfois les familles ne veulent pas laisser les enfants tout seuls partir 10-15 jours.
0: Ouais.
1: Donc ils partent le matin, ils vont le matin vers 9h et ils retournent à la maison vers 17h.
0: Ah, quand même, c'est une journée complète pour les parents.
1: Ah oui, bien sûr.
0: C'est pas mal ça, parce qu'en Israël, en général, ce genre de centre aéré amélioré, si j'ose dire, en général, c'est de 8h du matin jusqu'à 13h et après ça, il faut de nouveau se débrouiller pour aller les chercher.
1: Ah non. Là, par exemple, à Jérusalem, la dernière fois, les enfants sont déposés à 9h du matin. Le matin, ils ont fait. Ils jouaient, ils ont pris le petit déjeuner, ils se sont amusés, ils ont fait des jeux. Et puis après, ils sont partis, par exemple, à Ir David, visiter la ville de David à côté du Kotel. Et ils sont partis vers 13h et ils sont rentrés à 17h.
0: Mmh.
1: Voilà, et d'autres sont allés faire des jeux. Ils ont entre 8, je dirais à peu près 8 ans et 14 ans, 15 ans.
0: Ah, c'est bien ça. Donc c'est l'âge effectivement où, je le dis en tant que parent, hein, c'est-à-dire entre 6 ans et 8 ans en général, c'est plus ou moins possible, en tout cas pas forcément facile ou encore moins facile pour tous les budgets, mais c'est envisageable de leur trouver quelque chose à faire quand ils sont à ces âges-là. Mais c'est vrai qu'entre 8 et 14, il n'y a plus de centre aéré pour les enfants à partir de ce qu'on appelle Kitagi ici. Donc là, en fait, vous prenez en charge ces jeunes adolescents, ces jeunes enfants jusqu'aux adolescents.
1: Oui,
0: voilà.
1: Bien sûr.
0: Donc ils restent pas tout seuls devant leurs écrans, quoi.
1: Et c'est extraordinaire parce qu'il y a une petite fille qui nous a dit heureusement que je suis là, sinon j'aurais passé ma journée sur mon téléphone.
0: Exactement.
1: Parce que là-bas, ils n'ont pas leur téléphone. Hein. Donc c'était super, quoi.
0: Vous savez, mes propres enfants, quand on leur prend leur téléphone, ils réapprennent à communiquer. C'est génial.
1: Ben oui. Donc ça peut se faire.
0: Bien sûr. Ouais, alors donc ils font pas mal d'activités.
1: Et c'est un gros budget parce que c'est quand même 140 000 shekels. Hein. Aujourd'hui à 3,40 et quelques. Ça fait beaucoup d'argent en euros. Mmh. Et on a financé tout seul, Netzach, avec les donateurs, ce qui ont été fabuleux. En 15-20 jours, on a réussi à collecter tout cet argent et voilà. C'est la troisième année qu'on fait ça. Et on voit
0: vous faites ça pendant continuer. D'autres périodes de l'année ou que pendant la période estivale?
1: Non, que la période estivale.
0: Ouais. C'est déjà super. C'est déjà super, surtout que vraiment les parents n'ont pas assez de jours de vacances pour pouvoir rester à la maison.
1: Oui. Ouais, ouais. Pour rappeler aux auditeurs, les parents, en général, ils ont 14 jours de vacances.
0: Voilà, dans le meilleur des cas.
1: Voilà, hors les fêtes. Ouais. Donc ça fait pas beaucoup, quoi. Ouais. Par rapport aux 5 semaines de congés payés en France, plus les RTT, les machins, les trucs. C'est pas
0: pareil. Il y a des enfants que vous n'avez pas pu prendre en charge parce que vous n'avez pas eu assez de dons. Vous avez dû refuser des enfants.
1: Non. Quand on nous a, parce qu'il y a des parents qui veulent pas non plus envoyer leurs enfants, même en qualité de notes. Donc, on a pris tous les enfants qui nous étaient proposés et on était prêt à avoir plus de budget si on avait eu plus de demandes.
0: Ah, bah, c'est bon à savoir.
1: C'est bon à savoir. Alors, je vous rappelle, c'est des familles qui ont des cautions familiaux, bas. Les gens qui peuvent se payer leur qualité de notes, ben, ils se les payent.
0: Bien
1: nous,
0: sûr.
1: Alors, évidemment, les enfants, ils sont pas divisés. Ils sont tous ensemble, hein. Mmh. Et donc, quand on voit 50 enfants, il y en a peut-être 13 ou 14 qui sont aidés par Netsar.
0: D'accord, ok, j'ai compris. Donc, voilà, et personne n'a besoin de savoir qui a eu une bourse ou pas.
1: Évidemment.
0: Encore moins.
1: Surtout pas les enfants.
0: Surtout pas les enfants.
1: Il n'y a que leurs parents, quoi, c'est tout.
0: Bien sûr. Alors, vous avez des exemples de retour des enfants ou des choses, parce que vous avez dit que vous êtes allé les voir, vous avez constaté des choses sympas que vous pouvez nous raconter?
1: Ouais, c'est que des bonnes choses, quoi. Il y a des enfants, il y a eu des matchs de foot organisés, il y a eu des jeux quand j'étais aux EI étant plus jeune. Tout est à retenir et ça fait plaisir quand on les voit, quoi, surtout.
0: Ouais.
1: Et quand ils viennent nous dire, voilà, alors ils nous demandent qu'est-ce que vous faites là et puis on leur dit, on vient vous voir. Alors, on ne sait pas exactement ce qu'on fait, évidemment. Et non, c'est très sympathique.
0: Surtout si c'est des enfants qui sont des enfants francophones, j'imagine qu'il y en a certains dont les parents sont venus récemment s'installer en Israël.
1: Oui,
0: c'est bien qu'ils conservent un peu le français entre eux.
1: Exactement.
0: Pour qui c'est facile. Ouais.
1: Alors, évidemment, entre eux, souvent, ils parlent en hébreu parce que parfois, s'ils sont depuis longtemps, ben, la langue en hébreu a pris le dessus, mais ils comprennent tous le français par contre, ça c'est sympathique.
0: Ouais, c'est pas mal. Alors, je voudrais qu'on revienne sur ce projet qui m'avait vraiment beaucoup ému, celui des chiens d'accompagnement, parce que voilà, Netsar c'est pas seulement, et c'est déjà énorme, les colonies de vacances, mais je rappelle aussi pour nos auditeurs, ils pourront écouter le podcast sur nos pages, sur nos réseaux sociaux, mais on avait évoqué la dernière fois qu'on vous avait eu au téléphone, ce projet de chiens d'accompagnement, et j'ai cru savoir que, voilà, deux nouveaux combattants ont réussi à obtenir un chien, donc c'est vraiment beaucoup de personnes pour qui la vie a changé grâce à ça. Comment est-ce que ça évolue? Racontez-nous.
1: Alors, excusez-moi de vous reprendre, c'est pas juste des combattants, c'est des personnes en post-trauma.
0: Donc, d'accord.
1: Il y a des anciens soldats peut-être, mais il n'y a pas que ça.
0: D'accord.
1: Malheureusement, vous savez aussi bien que moi qu'il n'y a pas que des soldats qui sont en post-trauma, mais bon, il y en a beaucoup.
0: Ouais.
1: Et bien, on en est à près d'une centaine. Bon. Là, on va ouvrir une nouvelle session. Chaque session, c'est à peu près 15 ou 16 chiens qui sont dressés pendant 6 à 8 mois. Chaque chien coûte aux environs de 3 500, 4 000 euros, 15 000 shekels à peu près.
0: Ouais.
1: Et donc, on est à plus de 100. Et là, quand on parlait des projets, on a, avec notre association partenaire Kerenor Kesaria, que vous connaissez bien, on a fait une exposition de peinture il y a quelques jours à Herzliya. Et on a pu collecter plus de 300 000 shekels en vendant les œuvres. Donc ça veut dire encore beaucoup de chiens qui vont être formés dans les semaines et les mois à venir. C'est très important. Mais par exemple, là, la dernière fois, peut-être que vous avez parlé de Eldad. Eldad, c'était un soldat qui avait été blessé il y a 13 ans dans une opération secrète en Syrie. Et il a été opéré, il allait mieux, tout allait pas trop mal. Il avait commencé ses études, il vivait seul. Aujourd'hui, il a 32 ans. Le 7 octobre, il était sidéré. Il n'a plus bougé de chez lui pendant un an.
0: Wow.
1: Donc, 13 ans après, le problème est revenu.
0: Et ouais.
1: Au bout d'un an, c'est Beth Alochem qui nous l'a confié, l'association Beth Alochem qui soigne justement les blessés et les traumatisés. Et on lui a donné un chien depuis un an. Et la dernière fois, il a dit « je renais ». Et pour vous dire, là, c'est la première fois qu'il part quelque part sans son chien. Il est allé faire un triathlon à Los Angeles, invité par une association américaine juive, et il m'envoie des photos tous les jours pour me donner ça. Il revient dans quelques jours et je vais le voir, parce que c'est devenu un peu mon copain. Mmh. Et voilà, des jeunes comme ça, il y en a plein, quoi. Quand on voit les drames qui se passent, vous avez vu il y a quelques jours ce jeune Golani qui s'est suicidé à New York, un autre qui est survivant de Nova, qui s'est tué sur la tombe de sa copine également. Enfin bon, c'est presque tous les jours qu'il y a un suicide. Donc on se doit d'aider ces jeunes et moins jeunes. Là aussi, moi j'ai rencontré par exemple beaucoup de policiers qui étaient policiers à Sderot le 7 octobre. Et vous vous rappelez ce qui s'est passé à Sderot avec le centre de police qui a été complètement détruit, avec 25 ou 30 morts. Et ces policiers-là, ben, ils ont plus de 50 ans, ils sont tous en post-trauma, et ils vont avoir bientôt leur chien dans quelques semaines, dans quelques jours.
0: Wow.
1: Donc c'est vraiment un projet.
0: Pour ceux de nos auditeurs qui connaîtraient pas le sujet, on parle réellement pas d'un chien de compagnie, on parle d'un chien d'accompagnement non. et qui permet de reprendre goût à la vie par des tout petit geste, le fait d'aller le promener, le fait de s'occuper de lui, le fait d'être accompagné, le fait qu'un chien ressent énormément les émotions et permet de décharger une certaine dose de stress et de reparler à des gens dans la rue qui vont dire « Oh, il est mignon ton chien !» Enfin, des choses simples de la vie de tous les jours qui peut-être pour les autres paraissent triviales mais qui ne le sont pas.
1: Surtout, si vous voulez, ces chiens-là, ils sont dressés. Ouais. Ils sont dressés pour s'apercevoir quand la personne est stressée. Et moi qui les côtoie, je me rends compte du chien, comment il agit. Mm-hmm. Et le chien apaise la douleur du post-trauma, se met à côté de lui, vient le lécher, le voir. Et donc, c'est des chiens qui... C'est presque 6 mois de dressage. Hein.
0: Ouais, bien sûr. Ils sentent l'hormone. Ils sentent l'hormone du stress. Ils la renifle. Voilà, la renifle, ouais.
1: C'est pas un chien qu'on donne comme ça. Hein. C'est pas un chien, on va l'espère, on prend un chien, c'est pas tout ça. Hein. Mm-hmm. Donc tout ça, c'est des vrais chiens. Et c'est connu, hein, la thérapie par les chiens depuis longtemps.
0: Par tous les animaux, mais a fortiori par les chiens.
1: Voilà, c'était principalement les autistes. Mm-hmm. Mais il y a un grand centre à Eilat, avec les dauphins pour les autistes. Et donc il y a des chiens également. Et depuis quelques années, les chiens, ils ont aidé aussi ces gens-là en post-trauma. Alors, évidemment, c'est plus compliqué un chien parce qu'il faut... Un chien, on ne ramasse pas comme ça dans la rue, hein, même s'il y en a beaucoup qui errent, mais il faut le dresser, ça coûte cher, il faut le nourrir, il faut le soigner, il faut l'éduquer, il faut le garder. Voilà. Et puis tout le monde n'est pas capable d'avoir un chien à la maison aussi. Hein. Parce qu'après, ils repartent avec le chien.
0: Ah bah bien sûr.
1: Quand on se sent capable, quand on voit qu'ils sont capables, les dresseurs voient, capables, voient qu'ils sont capables d'avoir le chien à la maison, ils partent à la maison avec le chien.
0: Ouais. C'est le but.
1: C'est le but. Et il revient tous les 2-3 jours dans le centre pour continuer et parfaire son éducation.
0: Alors dites-moi, les chiens, c'est donc un projet qui continue de prendre de l'ampleur, et tant mieux. Les colonies de vacances, voilà, d'ici quelques semaines, les vacances se termineront. Qu'est-ce que vous avez comme autre nouveau projet, des nouvelles dates par votre association Netsar?
1: Alors, au mois de

0: comme ça. Et donc là, c'est un budget de plus de 110 000 euros.
1: Wow.
0: C'est beaucoup d'argent encore qui est déjà viré. Hein. Donc le problème est réglé. L'inauguration sera le 27 octobre. Et on avait en début d'année équipé le lycée de Chlomi qui n'avait pas d'informatique. Ben oui, même en Israël, des fois, il y a des endroits comme
2: et
0: ça.
2: Oui.
0: Parce que Chlomi, c'est une zone quand même pas facile. Hein. Ouais. Il y a beaucoup de gens qui sont partis pendant la guerre. Il y a beaucoup qui sont revenus, heureusement. Même plus qui ne sont partis. Et donc, Chlomi, on a offert plus de 30 000 euros de matériel informatique. Il y a eu la guerre d'Iran. Donc, le matériel, il a été mis de côté. Et pour la rentrée des classes, les enfants, ils auront tout ce matériel. On ira voir tout ça. Donc, c'est deux autres projets magnifiques. Voilà, on en a plein. Vous savez, depuis le début de la guerre, on a fait une centaine de projets qui ont tous abouti. Et puis, notre force, c'est que, en fait, quand on décide quelque chose, on n'est pas 50 à décider. Et puis, en trois jours, le projet est monté. Et en 15 jours, 3 semaines, il est réalisé. Parce qu'on n'a pas d'intermédiaire. On reçoit l'argent, on paye, on n'a pas de frais, on n'a pas de loyer, on n'a pas de salarié, on n'a pas de local. Quand on a des frais, c'est nous qui les payons personnellement. Et donc, on est assez réactif et c'est ce qui fait notre force, entre guillemets. Voilà, c'est pour ça que ça marche bien et que nous sommes très heureux de continuer à aider en Israël ceux qui en ont besoin.
2: Et surtout, voilà, vous avez, j'imagine, une armée de volontaires bénévoles qui sont prêts à donner de leur personne et de leur temps et de leurs efforts pour pouvoir arriver à ces projets. Et nous, sur Cannes en français, avec notre petit grain de sel, on sera ravis et honorés de pouvoir continuer à suivre vos projets et à en parler pour que ça fasse le plus de bruit possible. Merci beaucoup, Dr Bruno Lelouch, d'avoir répondu à nos questions et à très bientôt sur Cannes en français.
0: À très bientôt, merci beaucoup.

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ce soir dans le choix des urnes, Gadi Eisenkot. Gadi Eisenkot incarne un parcours militaire d'une rare intensité, forgé au cœur même des plus grands défis sécuritaires d'Israël. Né à Tibériade en 1960 et élevé à Eilat, il débute sa carrière en 1978 en intégrant la prestigieuse brigade d'infanterie Golani. Il y gravit un à un tous les échelons du commandement, sur le terrain se distinguant très tôt par son leadership pragmatique, son grand calme et un sens aigu de la discipline. Dès 1999, sous le gouvernement d'Ehud Barak, il est nommé secrétaire militaire du Premier ministre, une fonction clé qui lui permet d'appréhender de près les rouages du pouvoir politique et la prise de décisions stratégiques au plus haut niveau de l'État. Par la suite, après avoir dirigé les divisions de Judée-Samarie et de Gaza, il prend la tête du commandement du Nord. C'est au cours de cette période qu'il théorise la doctrine d'Ahria, une stratégie de dissuasion militaire prônant l'usage d'une force massive contre les infrastructures ennemies servant de base aux attaques terroristes. Cette ascension le mène naturellement, en février 2015, à être nommé 15e chef d'état-major général des forces de défense d'Israël. Son mandat à la tête de Tsahal est marqué par des chantiers d'envergure, à commencer par le plan pluriannuel Gideon, qui réorganise profondément les armées pour moderniser les forces terrestres, renforcer les capacités cybernétiques et rationaliser les effectifs. C'est également sous son commandement qu'est menée la campagne entre les guerres, une série d'opérations clandestines et de frappes ciblées visant à empêcher l'implantation de l'Iran en Syrie et la livraison d'armes de précision au Hezbollah. Mais au-delà de la stratégie, Eisenkot défend avec fermeté l'éthique militaire, rappelant sans relâche que la puissance des armes doit impérativement s'accompagner d'une rigueur morale absolue. Après avoir quitté l'armée et accompli sa période de réserve obligatoire, c'est ce même sens du devoir qui le pousse à s'engager en politique. D'abord aligné aux côtés de Benny Gantz au sein du camp national, il s'impose rapidement comme l'une des figures les plus respectées de l'échiquier politique. Désireux d'incarner une rupture plus nette avec les pratiques traditionnelles, il affirme aujourd'hui sa vision au sein du mouvement Yachar, un parti axé sur la transparence institutionnelle, le rétablissement de la confiance citoyenne et le pragmatisme sécuritaire. Cependant, l'histoire bascule tragiquement le 7 octobre 2023. Mettant immédiatement de côté ses différends avec le gouvernement, Eisenkot intègre le cabinet de guerre d'Union nationale. Durant ce conflit, sa famille paie un prix effroyable avec la mort au combat de son fils cadet, Gal, puis de son neveu, Mahor. Malgré cette immense douleur personnelle, il continue de servir avec sobriété, plaçant le retour des otages au sommet de ses priorités. Il finira toutefois par démissionner du cabinet en juin 2024, constatant l'absence de plan stratégique clair pour l'après-guerre et dénonçant la prime donnée aux intérêts partisans sur la sécurité nationale. Aujourd'hui, sur la scène politique, Gadi Eisenkot s'incarne ainsi comme la figure du dirigeant responsable, capable d'allier une expertise militaire indiscutable à une éthique républicaine absolue. Face à Benjamin Netanyahou, son opposition repose sur une vision radicalement différente de l'avenir du pays. Là où le Premier ministre privilégie une gestion tactique des crises au jour le jour, Eisenkot lui défend avec le mouvement Yachar une stratégie globale à long terme, fondée sur le renforcement des alliances régionales et la priorité absolue accordée au retour. Sur le plan de la gouvernance, alors que le pouvoir actuel remet en question les institutions judiciaires, il prône la restauration de l'état de droit et une responsabilité ministérielle stricte. Enfin, face à une coalition dépendante des partis ultra-orthodoxes, il fait campagne pour l'unité nationale et exige l'instauration d'un service militaire équitable pour toutes les composantes de la société israélienne. En exigeant la création d'une commission d'enquête indépendante sur le 7 octobre et en prenant un style politique sobre qui refuse le populisme, cet ancien général et père endeuillé s'impose désormais comme le candidat le plus crédible face au pouvoir en place, portant un message de vérité et de rigueur à une société israélienne en quête d'un nouveau cap.